0: Quelques virgules.
1: Bonjour, c'est Olivier.
2: Maintain Grant and Anderson in the area. Yelling.
1: Hey, Matt.